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1: Des fois, c'est simplement une journée où je vais avoir beaucoup de paperasse à faire et j'arrive pas à travailler sur mes illustrations, sur les trucs qui me font plaisir et j'ai l'impression d'avoir vraiment juste perdu ma journée et que il y a rien qui va à essayer ça alors que c'est pas vraiment le cas. Si je regarde vraiment le travail, parce que les mails que je dois envoyer, que ce soit à mon assureur, que ce soit à quoi que ce soit d'autre, ça reste aussi très important pour mon travail en fait, mais quand je le regarde je le regarde d'une façon très critique, justement par rapport au fait que moi, ce que je veux, c'est avancer dans mes illustrations et avoir des projets de BD qui avancent et qui finissent ou quoi que ce soit.
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1: Je pense que j'ai aussi un peu le syndrome de l'imposteur, mais là, c'est plus que... Il y a des paramètres dans mon travail qui sont plus difficiles pour moi. Donc tout ce qui est mail, tout ce qui est écriture, tout ce qui est... tout ce qui n'est pas pour moi artistique en fait, j'ai du mal. Si tu me donnes un crayon, du papier et que tu m'enfermes dans une pièce, je peux travailler pendant des heures et c'est pas un souci, mais tout le reste,
2: l'administration,
1: fois,
2: disons,
1: ça c'est le synonyme de l'enfer pour moi.
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